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4: Bienvenue sur Radio 4B, vous écoutez l'heure francophone avec moi-même qui présente, Félix. Mais aujourd'hui je suis invité de trois personnes exceptionnelles, si je puis le dire. J'abuse pas, non, c'est bien. On a Nicolas qui est là. Salut Nicolas, ça va?
5: Ça va très bien, bonsoir.
4: Merci d'être venu, ça fait plaisir.
5: Merci pour l'invitation.
4: On a, alors là ça va être bien, on a Julie.
6: Salut.
4: Et on a aussi Julie.
7: Bonsoir à tous.
4: Vous allez bien?
7: Très bien, merci.
4: Bon, ben merci d'être venu, ça fait plaisir de réunir tout le monde. C'est toujours un peu compliqué, en plus on en parlera un peu, mais de réunir des gens avec tout ce qui se passe, genre les études, le travail et tout. Mmh. Avant qu'on commence, j'aimerais bien que tout le monde un peu s'introduise pour dire combien de temps ça fait qu'ils sont à Brisbane, qu'est-ce qu'ils font à Brisbane et qu'est-ce qui les a motivés à venir à Brisbane. Partons de Julie, de ma droite.
7: Alors, moi je suis arrivée à Brisbane, je suis arrivée en Australie, pardon, il y a environ 2 ans et demi. J'ai passé une première année à pas mal voyager et là ça fait 1 an et demi que j'ai emménagé à Brisbane pour le travail.
4: T'es arrivée toute seule à Brisbane? T'as fait un peu de backpacking avant, c'est ça?
7: Oui, c'est ça. Pendant un an, j'ai pas mal voyagé. J'ai passé 6 mois à Sydney, puis j'ai fait la côte est, un petit bout de la côte ouest, la Tasmanie. J'ai ensuite fait les fermes pour le visa. Et après ça, j'ai eu une opportunité pour le travail à Brisbane. C'est la raison pour laquelle je suis venue à Brisbane.
4: Très bien. Le rêve, trouver le travail après avoir fait son backpacking.
7: C'est ça, le rêve de beaucoup.
4: Et maintenant, Julie du centre. C'est pas politique, hein, Julie à droite, Julie du centre. Direct.
6: Moi, je suis venue en Australie il y a 13 ans. J'avais 9 ans. Ma mère, elle est australienne et mon père, il est français. Du coup, on est venu en Australie pour un peu voir le côté de la famille de ma mère. Du coup, voilà, je suis venue ici, j'ai fait l'école ici et puis maintenant, je suis à la fac.
4: Et Nicolas?
5: Alors moi, j'ai pas fait toute ma scolarité ici. En fait, je suis venu il y a 3 ans pour faire mes études supérieures. Et donc là, je suis en dernière année d'études en comptabilité et je vais bientôt finir dans quelques semaines. Voilà, très hâte.
4: Super, super. Ah, j'ai demandé, à Julie alors, j'avais demandé, t'es arrivée directement à Brisbane alors, étant enfant?
6: Ouais, je suis venue directement à Brisbane. Ma mère, elle est née à Brisbane. Donc, on est venu ici, j'ai juste mes grands-parents qui étaient ici, donc voilà.
4: Ok. Et qu'est-ce qui t'a motivé, alors, tes parents de venir en Australie? Bon, à part bien sûr ta mère qui est australienne, mais à la base, vous vivez en France. Qu'est-ce qui t'a motivé, alors, qu'est-ce qui a motivé ta famille de venir
6: Ma grand-mère, en fait, elle était malade, donc on voulait passer du temps avec elle avant qu'elle parte.
4: Ah, bien sûr.
6: Voilà. Et c'est depuis... un peu triste, mais c'est bien. Ouais, c'est bien.
4: Et depuis, vous êtes resté alors
6: Ouais, du coup, on est resté. On a trouvé que l'école ici, c'était très bien. Il y avait beaucoup d'opportunités, surtout pour mes frères, ils aiment bien le sport. Donc, il y avait beaucoup d'opportunités sportives. Et moi, avec la musique, il y avait beaucoup de choses aussi. Donc, ça nous a plu et on est resté.
4: Comme beaucoup de Français, j'ai l'impression qu'ils viennent en Australie et qu'ils se disent juste, je vais tenter. Et puis, en fait, ils restent toute leur vie ou ils restent des années et des années. Je vous ai. Invité aujourd'hui pour parler d'un thème qui nous lie tous en soi. Le thème, c'est avoir la vingtaine en Australie. Mmh. Parce que, comme beaucoup de Français aimeraient venir en Australie ou même viennent en Australie, il y a beaucoup de gens qui font du backpacking et tout, comme Julie l'a fait, et beaucoup de gens qui rêvent de venir en Australie. C'est bien de leur donner un peu aussi la réalité des choses, de vivre en Australie, le bon comme le mauvais et tout. Est-ce que, on va commencer avec Nicolas, par exemple, toi, t'es venu avec un visa alors? Mm-hmm. comment est-ce que tu te débrouilles pour faire les études et en tant qu'étudiant international?
5: Ouais, alors je suis venu en effet en permis vacances travail, donc working holiday visa. J'étais pas encore sûr exactement ce que je voulais faire ici, mais j'avais déjà de la famille qui s'est installée ici. Donc ma maman s'est installée ici depuis une dizaine d'années. Et donc après 6 mois, je suis vraiment tombé amoureux de Brisbane, on va dire. Et donc j'ai décidé voilà, de rester ici sur le long terme et de faire mes études. Et voilà, aucun regret, je me suis bien installé ici. Je me suis fait beaucoup d'amis, mais pas beaucoup d'amis français, je dois l'avouer. Et heureusement que je t'ai rencontré, Félix, parce que je pense que j'aurais complètement perdu mon français. Parce qu'on parle pas vraiment français à la maison. Mais voilà un peu mon parcours.
4: Mais ouais, c'est vrai. On le perd beaucoup le français. Mais c'est ça, c'est toujours compliqué quand t'arrives, surtout comme Julie, quand t'arrives jeune, de continuer à parler français. Et j'avais parlé aussi des amis, j'allais dire, il y a beaucoup de gens, enfin, beaucoup d'étrangers qui viennent en Australie, même à Brisbane, et qui trouvent ça difficile de se faire des amis. Par exemple, je repasse sur toi, Nicolas, parce que comme t'es arrivé, c'est à travers les études, la fac, que tu te fais des amis.
5: Oui, au début, les collègues au boulot, bon, on sortait de temps en temps et tout ça, mais les liens n'étaient pas non plus très, très forts. Mais moi, c'est surtout à travers les études où j'ai vraiment commencé, et le sport aussi d'ailleurs, parce que bien sûr, le sport ici, c'est quand même partie de la culture australienne. Donc moi, c'est le tennis de table et c'est comme ça que
4: gros niveau apparemment. Moi, de ce que j'ai entendu, tes amis disent que
5: j'ai un certain niveau. Oui, je me souviens, ouais, les premières années, j'avais fait pas mal de compétitions juste ici à Brisbane. Donc à Brisbane, on a trois clubs, dont un, le coach est français, à Wynnum.
4: Ah ouais.
5: Voilà. Good to know. Et donc moi j'ai beaucoup joué au club de Brisbane qui est à Windsor, un grand club. Et ouais, c'est comme ça, si tu veux, que j'ai commencé un peu à trouver mes groupes d'amis et tout ça.
4: Et pour toi, Julie, qui est arrivée après tes études, alors tu as fait tes études en France, c'est ça ?
7: Exactement, moi j'ai fait mes études en France, j'ai fait un diplôme d'ingénieur génie civil. Et après mes études, j'ai décidé de faire une petite pause à la base de 7 mois pour voyager simplement.
4: Non, vas-y, t'inquiète, continue. Non, parce qu'on est en studio et il y a le on-air qui clique, mais en fait, c'est pas qu'on passe en direct, c'est que les studios en direct, là, se passent l'antenne. C'est pour ça. C'est pour dire que l'antenne, là, c'est la prochaine personne qui va passer en direct va devoir prendre l'antenne pour prendre le relais. Comme c'est toujours 24 heures sur 24, ça se passe de studio en studio, mais nous, on va pas prendre l'antenne parce qu'on fait un plan enregistré aujourd'hui.
7: Ok.
4: Vas-y, mets-toi bien devant parce que... Voilà, c'est mieux. aussi, on a un micro entre deux. Pour Julie et Julie, on a décidé que les Julies se partageraient le micro aujourd'hui. Parce qu'on a un studio un peu plus petit.
6: On se partage déjà le prénom.
4: C'est ça. Obligé, désolé de tout partager.
7: Donc oui, je disais, j'ai fait mes études en France et après ça, j'ai décidé de faire une petite pause, venir en Australie simplement pour voyager. Au final, 7 mois n'a pas suffi pour faire tout ce que je voulais faire. C'est pour ça que je suis finalement restée 1 an. Et au bout d'un an de voyage, simplement, ça me manquait le travail, de m'investir dans un projet, tout ça. Et c'est pour ça que j'ai commencé à chercher des offres. J'ai postulé, j'ai réussi à trouver un travail à Brisbane et c'est comme ça que je suis arrivée ici. Depuis, ça se passe très bien, je suis très heureuse et donc ça fait déjà 1 an et demi, même plus, je vais sur les 2 ans là, que je bosse à Brisbane en tant que project engineer. Mon job concrètement, c'est de organiser le chantier tous les jours, gérer les entreprises et nos gars en interne, le supply du matériel, tout ça. Ouais.
4: Et surtout pour des belles maisons aussi, c'est quand même assez incroyable de voir le genre de maisons qui se font construire aux alentours de Brisbane.
7: Oui, j'ai la chance de travailler sur des projets super cool et très luxueuses. Donc c'est vrai qu'on fait des choses qui sont pas très communes, qui sortent de l'ordinaire et qui sont canons.
4: Ils n'ont pas envie de rester dès que tu as fini le projet, tu dis c'est compliqué
7: si,
4: de partir.
7: Si, si, je mentirais si je disais que ça ne me donnerait pas envie de construire la mienne un jour, j'espère.
4: Avec 3 piscines aussi.
7: Je me contenterai de une, ça ira.
4: Et alors, en repartant sur le sujet des amis, de se faire des amis à Brisbane et tout, toi, Julie, qui n'avait aucun contact à la base en venant en Australie, comment est-ce que tu. Mais déjà, comment est-ce que tu te débrouilles alors pour te faire des connaissances?
7: C'est vrai, je suis arrivée, je ne connaissais absolument personne. En vrai, ça va très très vite. Au tout début, quand je suis arrivée dans une auberge de jeunesse à Sydney. Et je pense que les auberges de jeunesse, c'est vraiment le meilleur moyen pour rencontrer du monde et du monde international en général. C'est vraiment là où se regroupent tous les gens qui viennent du monde entier et qui viennent juste d'arriver et qui ont juste envie de pas être seuls, de rencontrer du monde. C'est vraiment super cool. Moi je recommanderais l'expérience à chacun. Après en général l'auberge de jeunesse on n'y reste pas trop longtemps, mais quelques semaines au début ou même quelques jours, juste le temps de se faire quelques contacts, c'est vraiment une bonne option.
4: Ouais, faire une base de contacts, ouais. Des gens à revoir potentiellement plus tard. Après c'est ça qui est compliqué quand tu vois les auberges de jeunesse, tout le monde bouge aussi pour se recapter.
7: Tout le monde bouge, mais tout le monde vit un peu la même chose. Et c'est cool de voir l'entraide entre chacun, de voir que tout le monde arrive un petit peu avec ses rêves, avec ses envies, qui ne sont pas toujours les mêmes d'ailleurs. Et de voir voilà, comment chacun évolue au fur et à mesure. Moi, j'ai toujours des contacts de gens que j'ai rencontrés le premier jour où je suis arrivée en Australie, littéralement. Il y en a certains qui sont rentrés en France. Certains qui sont restés ici, d'autres qui ont voyagé, voilà. Et c'est vraiment cool de voir comment chacun évolue dans le temps au fur et à mesure des années.
4: Mais est-ce que tu as réussi à te lier des liens avec des gens qui ne sont pas de France ?
7: Complètement, oui, ça dépend un petit peu de l'effort qu'on y met. C'est évident que c'est plus facile au tout début d'aller vers les Français, parce qu'on partage la même culture, on vient du même pays, tout ça. Mais je dirais que dans le temps, on s'habitue et si on est curieux en fait d'aller vers les autres et de découvrir des nouvelles personnes avec des points de vue, des cultures différentes, c'est pas du tout compliqué de le faire. Mais c'est vrai qu'il faut quand même faire l'effort d'aller vers les autres, de s'intéresser aux autres. Et puis en général, ça paye et les gens sont aussi contents de s'intéresser à chacun.
4: Ouais, donc, c'est ça. Tout le monde est dans le même bateau, ouais. À la fin, alors tout le monde se cherche ses premiers contacts.
7: Moi, c'est vrai que j'ai quand même gardé quelques amis français, mais j'ai aussi des amis brésiliens, espagnols, que j'ai revus d'ailleurs là en décembre quand je suis rentrée en France. Donc, ouais, non, c'est carrément possible de se faire des amis qui viennent de partout,
4: ouais.
7: À condition qu'on s'intéresse à tout le monde.
4: L'autre Julie, pardon, ça se dit pas l'autre Julie, mais toi, t'es là depuis que t'es 9 ans, alors j'imagine que ça s'est fait complètement naturellement.
6: Ouais, je me suis fait beaucoup d'amis à l'école, mais j'ai pas beaucoup rencontré de personnes françaises jusqu'à que...
4: Le micro qui a bougé, côté de Nicolas, c'est bon.
8: Oups.
6: Ouais, j'ai pas vraiment rencontré de Français jusqu'à peut-être que j'avais 18 ans et que j'ai commencé un peu à sortir, que j'ai commencé à faire le festival français qui est à Brisbane chaque année. En sortant aussi, il y a beaucoup de Français qui font leur working holiday, mais la plupart des Français que j'avais rencontrés, ils repartaient, donc j'ai pas pu garder beaucoup de relations long terme avec eux, donc c'est vraiment cool qu'on s'est rencontrés tous les quatre, je pense, parce que c'est chouette de pouvoir partager cette culture et parler en français, jouer au tarot.
8: Ouais, ouais.
4: Mais pour les connexions et tout, c'est ça qui est c'est marrant, ouais. Que même les gens qui sont plus âgés, soit qui vivent, il y en a que ça fait 20 ans, 30 ans qu'ils vivent ici, ils recherchent quand même cette connexion toujours avec des Français, avec la culture française, que ce soit de partager du fromage, du vin et jouer au tarot. C'est juste la simplicité française qu'on ne retrouve pas spécialement dans la culture australienne, qui est vraiment, ouais, c'est différent. Mais qu'est-ce que j'allais dire aussi sur les amis, après l'école, enfin, moi par exemple, j'ai fait aussi mes études ici, je suis arrivé, même âge, j'avais 9 ans aussi quand je suis arrivé. Alors, c'est vraiment le côté, j'étais à Melbourne, et puis après, j'ai fait mes 3 dernières années d'études à Brisbane ici, enfin mm-hmm. mes trois dernières années de lycée.
6: Mm-hmm.
4: Et le côté de se faire des amis après ça, c'est quand même, je trouve, assez compliqué. Enfin, peut-être que c'est que moi. Mais il y a vraiment le côté, ben, en fait, c'est, tu vas dans la vie active, tu fais des études.
6: Mm-hmm.
4: Si tu ne fais pas des potes pendant que tu fais des études supérieures, eh ben, c'est compliqué de se faire d'autres liens. Toi, tu dis c'est avec genre, les festivals français ou juste d'autres festivals de culture française, ou est-ce que tu as d'autres choses que, avec, j'ai du mal à m'exprimer, d'autres moyens où tu te fais des contacts?
6: Pour les contacts français, ouais, c'était le festival et aussi même juste en sortant en boîte, parce que d'habitude, les Français et même tout le monde qui vient ici en working holiday, ils veulent sortir, un peu voir la nightlife de Brisbane. Surtout qu'à Brisbane, on a la Valley qui est juste un endroit ouais. qui a que des boîtes
4: ça, que
6: et des bars. Pour,
4: C'est fait pour.
6: Ouais, c'est fait pour. Donc là, j'ai rencontré beaucoup de Français aussi. Et après, pour les autres amis, à la fac, j'ai fait beaucoup d'amis. Mais puis je fais beaucoup de musique en dehors de la fac, donc j'ai rencontré beaucoup de personnes avec ça. Et puis il y a 2 ans, j'ai commencé l'escalade aussi, donc j'ai rencontré pas mal d'amis avec ça. Donc c'est chouette. Mais ouais, je trouve que, à moins qu'on fasse beaucoup d'activités, ou qu'on aille à la fac ou au travail, c'est compliqué des fois de se faire des amis. Il faut vraiment avoir le courage d'aller ouais. parler aux gens, quoi.
4: Ouais, c'est ça, et trouver le temps aussi.
7: Je pense qu'il y a une chose qui est intéressante,
4: ça, mets-toi bien devant.
7: C'est que c'est pas pareil de rencontrer des amis, par exemple des Français, sur le court terme, par exemple voilà, en boîte de nuit, etc., et de garder les amis sur le long terme, parce ouais. qu'il y a énormément de Français à Brisbane, ouais. mais des Français qui restent sur le long terme, très peu.
4: Ouais. Et, ça bouge beaucoup, ouais.
7: Ouais. Et c'est quelque chose que j'ai eu un petit peu de mal au début, parce que j'avais plein de copains backpackers, en working holiday, visa, qui allaient, venaient, on faisait plein de voyages ensemble, etc. C'était super cool. Et en fait, au fur et à mesure des années, bah, tout le monde part. Et c'est un petit peu difficile. Et puis, avec l'expérience, on apprend que peut-être que c'est mieux de s'orienter de suite et de faire un petit peu le tri en allant plutôt vers les gens qui vont rester long terme, ouais. au moins quelques ouais. années, aussi parce qu'ils ont un mode de vie un petit peu plus similaire au mien,
4: ouais.
7: plutôt que des backpackers. Ouais. Mais j'ai toujours des copains backpackers
4: ouais. non,
7: qui me donnent très envie en étant en trip toute l'année aux quatre coins de l'Australie.
4: C'est vrai, mais c'est sûr, c'est vrai, surtout quand les gens voyagent, mais quand tu fais du backpacking au début, c'est vraiment... Tu bouges beaucoup, alors c'est vraiment se refaire des contacts et tout. Mmh. C'est un peu épuisant. Trouver des gens qui ont, on va dire, le même rythme de vie, c'est aussi compliqué, j'ai l'impression, parce que tout le monde a un rythme de vie différent, surtout quand on est jeune. Comme tout le monde a des horaires de travail différentes, tout le monde a des choses sur le côté, que ce soit les études, que ce soit des choses en plus. On essaie souvent de se réunir, et souvent c'est compliqué, mais on trouve jamais le bon moment. Il y a toujours quelqu'un qui travaille, toujours quelqu'un qui fait autre chose, qui n'a pas le temps. Et je trouve ça marrant d'aborder le sujet, parce que c'est vraiment un peu la vie après lycée. La vie après lycée où tes parents, ils te disent pendant le lycée, ils disent « Ah, c'est bien, l'école, tu vois tes potes tous les jours et tout. Quand tu auras fini, tu n'auras pas le temps de les voir et tout. » Et t'es en mode « Si, j'aurai le temps de les voir. » mais en vrai, c'est vrai, c'est la réalité, c'est qu'on trouve moins le temps. Toi, par exemple, Nicolas, tu... fais les études, là, t'es bientôt fini, il te reste juste quelques mois.
5: Ouais, il me reste quelques semaines même. Hein.
7: Voilà,
5: j'en profite, oui.
4: Et
5: puis là, tu vois, même en dehors de ça, je suis aussi le président du club des étudiants de comptabilité, et ça m'a permis aussi de faire plein d'amis, plein ouais. de contacts. Et puis c'est comme ça, voilà, que je me suis vraiment trouvé une communauté, quoi, à la fac. Et puis c'est vrai qu'après, bah, quand tu rentres dans la vie active, le temps se raréfie, quoi. Et donc bon, il faut retrouver un autre équilibre, quoi, je dirais.
7: Ouais. Mais je pense que ça c'est pas propre que à l'Australie,
4: ouais.
7: Ni à la France.
4: Ouais.
7: Enfin, c'est vraiment commun. C'est vraiment commun à tout le monde. On le sait, et c'est vrai que c'est un petit peu bateau, mais au final, on passe tous par là. Dès qu'on commence à travailler, bah, les journées se rallongent, on regarde moins les horaires, et puis à la fin de la journée, on est fatigué, c'est plus difficile d'organiser des choses, tout ça. Mais, Mais bon, c'est important, je pense, de quand même garder du temps pour toutes les activités sociales.
4: Ouais, mais c'est vrai, c'est vraiment... Ouais, c'est partout le même problème, on va dire. Mais surtout, il y a le côté où... j'ai essayé de m'exprimer, mais...
5: On essaie vraiment de pas parler anglais, là.
7: Ouais,
5: voilà, c'est... Parce que ça, c'est un autre sujet aussi, c'est qu'on perd tous notre français.
4: Ouais. Ouais. Mais c'est le côté où vraiment, j'ai l'impression... de l'âge de nos parents et tout, c'était différent, où c'était plus stable dans, ils faisaient leur travail qui était vraiment d'une horaire à notre horaire, après ça ils se rejoignaient tous avec leurs potes, et que maintenant c'est plus compliqué. Après moi, c'est moi aussi peut-être, parce que moi j'ai pas juste un travail qui est fixe où je fais plusieurs trucs à la fois, mais j'ai l'impression que c'est beaucoup de jeunes qui font ça, qui font soit plusieurs boulots pour leurs études, qui font du temps partiel et du temps plein en même temps. Je me demandais si vous pensez que est-ce que c'est quelque chose qui a toujours existé, ou c'est vraiment un changement de plus de notre génération.
6: Ouais, je pense que c'est devenu de plus en plus commun, surtout à notre âge, de travailler plusieurs boulots et d'étudier en même temps. Je sais que moi, ma mère, elle est allée directement au travail, du coup elle a pas fait des études, et mon père, quand il étudiait, il travaillait pas. Et je sais que même j'ai beaucoup d'amis en France qui font leurs études et ils ont pas de boulot en même temps. Tandis qu'ici, tu parles à tout le monde à la fac et tout le monde a au moins un boulot. Donc, c'est très différent. Ouais. La structure de l'université aussi est très différente. Donc, pas que tout le monde à notre âge étudie, mais la plupart des gens qui... Enfin, il y a beaucoup de gens à notre âge qui font leurs études. Et tout le monde travaille aussi. Tout le monde fait aussi partie des clubs à l'université, qui font du sport ou de quelque chose de l'art ou quelque chose en dehors. Donc, tout le monde est très occupé et il n'y a pas vraiment une routine. Donc, je ne sais pas si ça répond vraiment à ta question, mais ouais, je pense que ça, c'est différent à la France, mais aussi c'est différent à nos parents, je pense. Je ne sais pas si
4: vous êtes d'accord. Julie, aussi. Toi, tu as fait tes études en France ?
7: Ouais, je suis d'accord. Moi, mon point de vue, l'université.
6: Des clubs à l'université qui font du sport ou quelque chose de l'art ou quelque chose en dehors. Donc, tout le monde est très occupé et il n'y a pas vraiment une routine. Donc, je ne sais pas si ça répond vraiment à ta question, mais ouais, je pense que ça, c'est différent à la France, mais aussi c'est différent à nos parents, je pense.

0: déjà longue.
1: Ouais.
0: Et je pense que c'est beaucoup plus condensé aussi. C'est difficile de. Enfin, c'est pas possible déjà de faire qu'une matière, de valider qu'une partie, d'étendre les études. Non, il faut vraiment rentrer dans le moule, s'adapter à la charge de travail. Et bah, je pense que pour ces raisons, il y a peu de personnes qui peuvent trouver un travail à côté. L'autre raison, je pense, c'est aussi qu'en Australie, c'est beaucoup plus simple, quelque part, de avoir bah, un travail à temps partiel, de faire quelques heures par-ci, par-là, ou même peut-être du cash. En France, j'avais l'impression, en tout cas, que c'était quand même beaucoup plus compliqué
1: Ouais.
0: de trouver des petits jobs étudiants comme ça. C'est vraiment pas permis à tout le monde, à part peut-être dans certaines facs où il y a très peu d'horaires et du coup, ça permet de travailler à côté. Et je pense que la dernière raison qui accentue le plus cet effet, c'est probablement le coût des études en Australie, qui est nettement plus élevé
1: Plus élevé.
0: qu'en France.
1: Nicolas
0: Ah,
1: connaît,
0: oui.
1: il est
0: Oui, clairement, oui.
1: étudiant international.
0: En France, bon, les études sont quasiment gratuites. Et c'est vrai que le coût des études ici est extrêmement élevé. C'est l'équivalent d'une école de commerce assez prestigieuse en France, quoi. Et puis oui, pour rebondir, je trouve quand même que les études en France, la charge de travail est quand même beaucoup plus élevée hein, qu'en Australie.
1: Ouais, plus
0: Ici,
1: intense.
0: beaucoup plus intense. Ici, un semestre, tu fais voilà, quatre matières. Moi, quand je parle avec mes amis en France, ils font le double. Et puis des matières, je me dis, à quoi ça sert, quoi? Alors qu'ici, je trouve quand même, voilà, ils essaient quand même de garder les études de manière très pratique. Donc c'est une chose en tout cas que j'ai beaucoup beaucoup apprécié dans mes études ici. Parce que voilà, moi j'ai fait le lycée français et tout ça, donc je connais un peu assez bien le système français. Et quand je suis venu ici, ça a beaucoup changé mon rapport aux études. Hein.
1: Mais tu le ressens direct, mais peut-être que Julie aussi, même nous, on n'a pas fait beaucoup d'études en France en soi. Tu le ressens direct que c'est beaucoup plus simple, beaucoup plus chill, on va dire, les études en Australie qui sont. Enfin, moi, je sais pas comment j'aurais réussi les études en France, surtout si je travaillais comme je travaillais ici. C'est vraiment un miracle d'avoir fini mes études ici, que je pense que ouais, c'est beaucoup plus strict. Mais je pense que tu l'as ressenti aussi.
2: Ouais, j'ai eu pareil, genre, je me rappelle c'était quoi, genre, CM2, je sais pas, avant la sixième.
1: CM2,
2: Ouais,
1: ouais.
2: CM2, genre, on avait un poème par semaine et il fallait, genre, écrire le poème en écriture parfaite entre
1: Ouais.
2: les lignes et puis faire un dessin qui correspondait au poème. Et puis après, il fallait le réciter à la classe, sans regarder les mots et tout. Et puis j'arrive ici et c'était
0: J'ai eu
2: beaucoup plus chill.
0: exactement la même chose.
2: Ouais,
0: Ouais.
2: c'était beaucoup plus chill ici. Mais ce qui est bien d'un côté parce que ça te donne beaucoup d'opportunités de faire d'autres choses en dehors. Je sais qu'en France, c'est plus difficile de faire des activités en dehors parce que l'école et le lycée, l'université, ça prend tellement de temps. Tandis qu'ici, tu peux vraiment t'appliquer à avoir un boulot en dehors, l'expérience professionnelle, faire des activités comme du sport ou de la musique ou voilà. Enfin, je me répète un peu, je trouve, mais ça, c'est bien. Mais ouais, mais aussi ce qui est bien en Australie, c'est vu que c'est plus chill, ils ont aussi les doubles diplômes que tu peux faire à la fac. Genre, tu peux un peu mélanger des bachelors qui ont rien à faire
1: Ouais.
2: l'un avec l'autre. Tandis qu'en France, il n'y a pas beaucoup de doubles bachelors, je pense. Et s'il y en a,
1: Ouais,
2: ils
1: c'est
2: sont
1: ça.
2: très fortement liés et ils sont dans la même faculté. Tandis qu'en Australie, toutes les facultés, comme aux US, je pense, et en Angleterre, toutes les facultés sont dans une université, donc tu peux faire des bachelors de plusieurs facultés en même temps, ce qui est pas mal aussi. Après.
1: Après, ouais. C'est intéressant de voir parce que on peut pas dire que l'éducation est complètement différente, mais les gens ne sont pas plus bêtes en Australie. Enfin,
2: Non.
1: ce serait. Alors,
0: Clairement.
1: Julie, tu me diras, sois
0: Si,
1: honnête.
0: je confirme.
1: Mais voilà, mais j'en profite. Alors, bon, on reviendra peut-être sur les études ou autres, mais je vais lancer l'aventurier de l'Indochine. C'est Julie qui l'a choisi. Alors,
0: Profitez bien.

0: Et nous sommes de retour sur Radio 4B, toujours l'heure francophone. On continue alors, mais sur le sujet, on a parlé de l'étude, des études différentes entre la France et l'Australie. Une autre grosse différence, c'est bien sûr la culture, mais aussi les villes, surtout Brisbane. On va en parler, nous, on vit tous à Brisbane, mais on a tous vécu aussi dans des villes en France. Je ne sais pas avec qui commencer, Nicolas, j'aime bien commencer avec toi. qu'en penses-tu pour toi, tu vivais où en... Ah, tu vivais au Vietnam?
1: Oui, alors j'allais dire, en fait, j'ai jamais vraiment vécu
0: oui,
1: en
0: c'est vrai.
1: France, mais...
0: Ah, mais c'est encore plus intéressant de...
1: On peut commencer par là. Alors, moi, avant l'Australie, en fait, j'ai grandi au Vietnam, donc je suis allé dans un lycée français. Déjà, une chose que j'ai beaucoup aimé à Brisbane, c'est le climat, hein.
0: Ouais.
1: Je supporte pas trop le froid, et c'est vrai que l'hiver ici est assez doux.
0: Ouais, mais on s'habitue tellement au chaud et la chaleur du reste de l'année que
1: Ouais.
0: moi, en vrai, l'hiver, je commence à avoir un peu froid. On
2: Je
0: perd l'habitude
2: confirme,
0: d'avoir
2: je
0: froid.
2: mets des pulls en ce moment alors
3: Ouais.
2: qu'il fait 15
1: Alors qu'il
2: degrés.
1: fait... Ouais,
0: Et
1: exactement.
0: exactement, c'est vraiment... On devient plus faible à cause du climat qui est bon le reste de l'année. Mais continue alors sur le climat qui est un plus, bon, à part quand il pleut comme ces derniers temps, mais...
1: Ouais, et puis... Brisbane, ça reste quand même une ville très petite par rapport à Saigon, Ho Chi Minh Ville, où j'ai vécu avant. Mais je trouve que ici, quand même, tout est à... Enfin, on y trouve de tout, quoi. Tout est à taille humaine. Et si on veut aller à la mer, c'est pas trop loin. On trouve un peu de tout. Et puis la ville, bien sûr, elle est en train de s'agrandir. Il y a les JO aussi qui vont arriver en 2032. Donc, je trouve que c'est une ville très dynamique. Et puis, dans mon secteur, dans la comptabilité, c'est vrai qu'il y a beaucoup de boulot ici aussi. Donc, c'est ça
0: Ça
1: qui est
0: se
1: bien.
0: développe. Ouais.
1: Mais oui, par rapport à la France, je sais pas. Il faudrait demander à Julie.
0: Julie ou Julie? Vas-y, Julie, tu vivais à Lyon, c'est ça avant?
3: Ouais, c'est ça. J'ai fait mes études à Lyon. J'ai vécu 5 ans là-bas et avant ça, j'ai grandi à Lille. C'est vrai que les villes en Australie en général sont très différentes des villes françaises. Déjà, rien que les skyscrapers. On connaît pas
0: L'américaine.
3: trop, ça ou pas aux mêmes dimensions
0: C'est vrai.
3: en France. Donc ça, c'est vrai que c'est très impressionnant. Ce que j'aime beaucoup à Brisbane, c'est la rivière qui passe au centre de la ville. C'est très sympa. Ça permet d'avoir pas mal d'espaces verts, des espaces publics communs très agréables comme à South Bank où il y a plein de petits bars, restaurants, de quoi se promener. On n'est pas dérangé par les voitures. Ça, j'aime beaucoup. Après, l'architecture française me manque quand même de temps
0: Ouais.
3: en temps.
0: L'authenticité, la plus culture,
3: Le
0: c'est plus de
3: style,
0: culture,
3: l'homogénéité,
0: d'histoire,
3: que ce
0: ouais.
3: soit à Lille, avec toutes les maisons en briques et les chevrons sur les toits, c'est super joli. Ou à Lyon, avec l'architecture haussmannienne, c'est très joli d'avoir au final une certaine homogénéité qu'on connaît pas trop en Australie
0: Ouais.
3: parce que tout est...
0: Tout est nouveau, ouais.
3: Tout est nouveau et tout se construit et se rénove très vite. Et du coup, on peut avoir dans une rue une maison qui tombe complètement en ruine à côté d'une villa à plusieurs millions de dollars flambant neuve.
0: Tu t'y connais,
3: Ouais,
0: c'est pour ça que
3: c'est un petit peu
0: c'est un domaine,
3: mon domaine,
0: c'est
3: mon
0: ça.
3: milieu. Donc, ouais, ça, je l'ai pas mal vu au début. C'était un petit peu déconcertant. Mais on finit par s'habituer. Après Brisbane, en général, je rejoins pas mal Nicolas sur le fait que c'est une ville à taille humaine. Et c'est ça que j'ai beaucoup apprécié au début à Brisbane, comparativement à Sydney. Où Sydney, je dirais, c'est plutôt la folie des grandeurs et on en prend plein les yeux et c'est cool. Mais après, quand il s'agit de s'installer... De trouver un certain confort dans la vie de tous les jours, tout ça. Je trouve que Brisbane, au final, ça me plaît bien, je m'y sens bien. Donc, ouais, non, c'est une ville très cool.
0: C'est une ville qui est très cool, mais quand même, qui se développe quand même. Tu dis que tu es sûr par rapport à Sydney. Sydney, c'est immense par rapport à Brisbane encore aujourd'hui. Mais vu déjà les JO qui, comme tu sais, qui va tout accélérer et tout, à quel point est-ce que ça va rester à échelle humaine, ça.
3: Ouais, je sais pas trop, je le vois bien.
1: Le rythme de vie, je pense qu'il va changer beaucoup aussi. Ouais. C'est vrai qu'ici, je pense pendant très longtemps, c'était quand même assez très lent et plutôt chill. Mais je pense que dans le futur, oui, ça va devenir plutôt comme, comme Sydney ou peut-être. Ouais.
0: Après, plus de trains, c'est pas mal.
1: Oui, plus là, de transports.
3: C'est vrai que les bus, transports,
0: les bus, c'est 50-50.
3: Il y a du progrès à faire. Ouais. Pas mal de.
0: Moi, j'aime bien les ferries, mais bon. C'est pas un peu plus lent les ferries, mais c'est bien. Non, mais sinon, Julie, toi, comme t'es venue ici à 9 ans, alors t'as dû voir quand même des changements.
2: Ouais, moi, je suis née à Lyon. Donc, j'habitais à Lyon pendant 9 ans. Et puis après, j'ai une de mes grand-mères qui habite à Toulouse. Donc, j'ai passé pas mal de temps à la campagne, à côté de Toulouse. Et j'ai mon grand-père qui habitait à Genève, donc j'ai aussi passé du temps là. Et vraiment, ouais, c'est très différent. L'architecture est très différente. Mais ce que j'aime bien à Brisbane et en Australie, je pense qu'il y a beaucoup d'espace vert parce qu'en effet, il fait très chaud. Du coup, l'espace vert aide à réduire la chaleur. Et aussi, on a beaucoup d'espèces uniques en Australie. Ouais. Donc, c'est important de vraiment avoir ces espaces verts pour maintenir ces espèces et tout ça aussi. Donc, c'est bien parce que je trouve qu'en Australie, on habite un peu avec la nature. Tandis qu'en France ou en Europe, je trouve que c'est assez séparé entre la ville et la nature. Donc, c'est bien, je trouve, d'être tous ensemble.
0: Il n'y a pas que des pigeons ici, c'est ça qui fait plaisir.
3: Ouais. Je confirme que j'ai jamais eu de dindon sauvage ou de possum venir sur ma terrasse ou à la sortie du garage.
0: Les lézards, moi j'aime bien les lézards, les dragons d'eau, je pense qu'ils s'appellent.
2: Ouais,
0: ils sont exceptionnels. Mais juste le bord, mais vraiment juste ici, on est à deux pas, il y en a plein partout.
2: Enfin, ouais.
0: Plein partout, faut les voir, ils se cachent. Ouais. Mais c'est vrai que c'est quelque chose que tu retrouves pas en France.
2: Ouais.
0: On parlait de l'évolution, mais on espère quand même que garder ces espaces verts et tout à fur et à mesure, même si j'ai l'impression, enfin moi c'est mon impression que la ville de Brisbane est toujours toujours en panique, et va être beaucoup en panique pour accueillir les JO.
2: Ouais.
0: Et est-ce que ça te fait peur, par exemple toi Julie, les JO qui arrivent, est-ce que tu as peur qu'on perde ces espaces verts, ces endroits qui sont quand même sympas?
2: Ouais, c'est intéressant parce que pour contexte, j'étudie la science et la musique. Donc en science, je fais des études de zoologie et de conservation. Je pense que oui, les JO, ça va créer énormément de, je sais pas comment dire ça en français, urbanization. Donc beaucoup moins d'espace vert et je pense que ça va être dur à maintenir tout ça et aussi ça va être très chaud parce que effectivement, enfin les urbanization, ça a créé plus de chaleur. Donc, je pense que ça risque d'être un problème, surtout avec le sport. Je pense que ça va être compliqué pour les sportifs.
0: Ouais. Même l'impact humain de tous les gens qui vont venir.
2: Ouais, c'est ça.
0: Pour les animaux et tout, ça va être compliqué.
2: Ouais, exactement. Donc, et aussi, pas tout le monde qui vient est éduqué sur les espèces qui habitent ici, parce que c'est, en effet, c'est pas les pigeons ou les chats et les chiens, c'est des espèces qui habitent ici depuis très longtemps et qu'on essaye de protéger. Donc c'est différent et on n'a pas ça en Europe. Donc je sais pas. Mais un autre truc, je change de sujet un petit peu, pardon, mais qui est bien en Australie, à Brisbane, c'est la nourriture et la culture de café. Je pense que c'est très bien. On n'a pas trop ça en Europe, mais ici c'est très café. Il y a plein de petits cafés mignons partout où les gens ils y vont pour étudier, pour papoter, pour faire des meetings. C'est sympa. Et puis vu que Brisbane et l'Australie c'est très multiculturel, il y a beaucoup de nourriture de partout dans le monde qui est très très bonne et de bonne qualité. Donc ça c'est chouette aussi.
0: C'est vrai qu'on retrouve aussi beaucoup à Melbourne tout le côté café et tout qui est intense. Et multiculturel aussi, c'est bien parce que on est près de l'Asie du Sud, tout simplement, et il y a tellement de culture et de nourriture. Nicolas, tu connais le Vietnam, la nourriture. Je suis allé, quand j'étais venu chez toi il n'y a pas longtemps, ta mère avait fait un repas, mais exceptionnel, 100% vietnamien, mais c'était incroyable.
1: On avait acheté tous les ingrédients à Inala, donc tu connais bien Inala, c'est là où tous les Vietnamiens habitent, et il y a un grand marché asiatique là-bas, et c'est vrai qu'on peut retrouver effectivement tous les légumes qu'on mangeait d'habitude au Vietnam, Et puis, avec ma maman, dès qu'on va à Inala, on se sent tout de suite, entre guillemets, à la maison, quoi, ouais. Parce que ça parle vietnamien partout. Et puis après, voilà, à Brisbane, il y a aussi Sunnybank, aussi quartier très ouais. asiatique. On peut retrouver, bon, c'est surtout chinois, mais on peut retrouver aussi beaucoup d'Asiatiques qui se sont installés là-bas.
0: Beaucoup de restaurants aussi.
1: Oui, beaucoup de restaurants et c'est ouais là, il y a des très bons coins.
0: Ouais, c'est très sympa. Souvent avec des potes, on fait le détour, on n'est pas du tout à côté, mais on se dit on y va juste parce que la nourriture asiatique là-bas est exceptionnelle. Ouais. Mais c'est super intéressant aussi sur c'est l'Australie en général, c'est pas que Brisbane, mais le côté multiculturel qui est accepté en soi parce que l'Australie c'est pas un vieux pays, ça fait très longtemps que les gens viennent, partent, enfin c'est vraiment c'est un carrefour, on va dire un carrefour du monde, mais vraiment très loin du reste du monde en même temps. Alors c'est ça qui est marrant, c'est que les gens ils viennent, ils sont prêts à venir jusqu'en Australie, beaucoup y restent, beaucoup y repartent, c'est vraiment cool de voir ça. J'ai l'impression que bien sûr en France c'est moins comme ça, pour tout ce qui est histoire et tout, on veut garder l'identité française, que l'Australie c'est pas qu'il n'y a pas d'identité, mais sa culture en fait ça vient de culture du reste du monde. Et c'est vrai, c'est vraiment bien. Est-ce qu'on va envoyer une autre chanson et après on fait les rocos?
1: Ouais, on va faire ça.
0: Ok,
1: ouais.
0: Bon, alors une autre petite chanson, c'est Orelsan, Seul avec du monde autour.

0: C'était Orelsan, seul avec du monde autour. Nous sommes de retour sur l'heure francophone. Nous allons finir bientôt notre émission. Il ne reste plus que quelques minutes. J'avais demandé à tout le monde alors de venir avec quelque chose qu'ils veulent partager. Ça peut, peu importe ce qu'ils veulent, ça ne peut être sur, on pas besoin d'être sur le thème. Ça peut être vraiment juste quelque chose qui leur tient à cœur, qui aimerait partager. Même moi, j'ai amené quelque chose. On va commencer avec. Je vois. Non, on va terminer avec Nicolas. On va commencer avec Julie alors. Mets-toi bien près du micro. Présente-nous. C'est comme à l'école.
1: Alors, moi, j'ai apporté. Non, pour de vrai en plus. J'ai apporté un livre que j'ai lu récemment. Ça s'appelle Uluru de Kerguelen. C'est un auteur français qui vit à Perth. C'est un roman de science-fiction, c'était vraiment sympa, ça m'a beaucoup plu et c'est pour ça que je voulais le partager avec vous parce que ça mêle vraiment la France et l'Australie. On voyage pas mal, c'est l'histoire d'un scientifique en France qui va faire une découverte sur des araignées à Uluru, donc dans le désert australien. Et ces araignées, elles ont des propriétés miraculeuses, dirais-je, et en fait il va développer ses propriétés pour l'intégrer dans le monde. Voilà, je vous en dirai pas plus pour garder le suspense, mais ça permet de voyager pas mal, c'est vraiment sympa à lire, et puis ça mélange nos deux cultures, donc voilà,
0: Très
1: c'est
0: cool,
1: cool.
0: une petite science-fiction basée en Australie. Faudra que tu me le passes après, alors que je lise.
1: Exactement.
0: Je passerai peut-être à ma mère aussi, elle aime bien lire des trucs. Enfin, quand ça parle de l'Australie, elle aime bien le lire, alors ça serait cool.
1: Et c'est écrit en français.
0: Et c'est en français. En plus, il faut que je lise plus de français parce que bah, j'ai du mal à m'exprimer tout simplement en français. Alors,
1: Avec
0: faut que je
1: plaisir,
0: m'y
1: carrément,
0: remette.
1: bah,
0: Faut
1: tu
0: que je m'y
1: pourras le
0: remette.
1: prendre avec toi.
0: Mais passons à Julie pour changer. Julie à Julie.
2: Coucou, je m'appelle Julie et
0: Voilà.
2: j'ai rien apporté aujourd'hui,
0: Non, mais il n'y a pas besoin d'apporter quelque chose, c'est juste une recommandation.
2: mais je recommande que si vous venez en Australie, de faire beaucoup de camping. Parce que moi, j'ai fait beaucoup de camping avec mes amis. J'ai trouvé que c'était toujours une très bonne expérience. On a fait beaucoup de team bonding. Il y a beaucoup d'histoires drôles. Il y a toujours quelque chose qui se passe, souvent avec une araignée ou
0: Une galère.
2: une galère. On a oublié quelque chose. Ah, il a fait beaucoup plus chaud qu'on pensait ou beaucoup plus froid. Et c'est vraiment. On a de la chance parce que. En voyageant 2-3 heures, on est vraiment au milieu de nulle part. Et
0: Ouais.
2: c'est vraiment une expérience qu'on ne peut pas trop avoir en Europe et qui m'a beaucoup plu.
0: La nature est tellement différente.
2: Ouais, il y a tout des endroits très froids, très chauds, il y
0: Ouais.
2: a des cascades, il y a des plages, il y a vraiment. Ouais, il y a
0: Ouais.
2: des montagnes, il y a de tout. Donc
0: Tant qu'on
2: vraiment.
0: évite les crocodiles, les serpents, les araignées, les requins. Non, en
2: On
0: vrai.
2: n'est jamais sûr ce
1: Non!
2: qu'on va survivre.
0: Ouais. En vrai,
2: Tan, tan,
0: moi je dis
2: tan.
0: toujours ça. En France, surtout, ils ont cette idée que l'Australie, c'est vraiment l'endroit où tu te fais manger par tous les animaux. Mais je pense que l'ennemi numéro un des Australiens, c'est les oiseaux, les swooping birds. C'est le truc, c'est l'ennemi numéro un des Australiens. Mais je veux dire, des crocodiles, on les voit pas souvent, hein, mais pourtant, les oiseaux, on les voit tous les jours. Et quand ils sont prêts à défendre leur nid, faut se
2: Ah
0: mettre
2: ouais,
0: à
2: les
0: couvert.
2: midges, non.
0: Ah oui, mais ceux-là
2: C'est
0: aussi.
2: pareil.
0: Et, moi, allez, vas-y, moi aussi, j'ai amené quelque chose, et puis après, on passera à Nicolas. Enfin, j'ai pas amené quelque chose, hein, c'est juste une recommandation. Moi, c'est un podcast, c'est tout simple. Je vais recommander ce podcast parce qu'en fait, à la fin de leur podcast, c'est un podcast en anglais, ils ont un segment qui s'appelle Something Cool. Et c'est vraiment juste. C'est vraiment ça, ils donnent une recommandation. Alors j'aurais un peu volé le truc. Juste, ils donnent une recommandation de ceux qui veulent. Mais le podcast s'appelle Script Notes. Et c'est un podcast sur des scénaristes qui écrivent des films. C'est deux scénaristes hollywoodiens qui écrivent des films aux États-Unis, enfin des films américains. C'est super intéressant si vous vous intéressez à la production de films ou autre. C'est super, super. Enfin, c'est vraiment bien parce qu'en fait. Ça fait des années qu'ils sont dans cette industrie, ils te donnent des informations que tu connaîtrais pas ailleurs. Après, c'est très basé sur l'industrie du film aux États-Unis, mais comme c'est tellement une grosse industrie, ça a beaucoup d'impact sur le reste du monde aussi. Et par exemple, un des, enfin les deux, comment dire, les hosts, comment on dit, les présentateurs, c'est Craig Mazin, et lui, il a sorti un film juste récemment, c'est Ship Detectives, qui est au cinéma en ce moment. Et puis le deuxième, c'est John August qui a écrit beaucoup de choses aussi. Il a écrit, vous connaissez sûrement Charlie et Chocolate Factory, la version avec Johnny Depp, pas l'ancienne, il est pas si vieux que ça, mais et voilà, il a cette version-là. Et puis voilà, Script Notes, si vous intéresse, voilà, des gens d'Hollywood qui parlent de production de films et comment écrire des scénarios, tout simplement. Bah, je passe à Nicolas maintenant, qui a une petite recommandation.
3: Oui, alors bon, quand tu m'avais demandé d'apporter une recommandation, bah, c'était tout simplement une chanson que j'écoute beaucoup en ce moment, et puis c'est une chanson aussi qui m'a fait penser à toi, parce que cette chanson, bah, elle parle beaucoup de cinéma, et c'est une chanson de Louis Chédid, Ainsi soit-il. Et bon, j'ai préparé quelques notes quand même, parce que vraiment j'aime beaucoup cette chanson, et il y a des choses que je voulais vous partager. Voilà, déjà on est plongé immédiatement dans l'univers cinématographique et tu vas sûrement t'y retrouver. Ouais. Et ce que j'ai beaucoup aimé, c'est que en fait toute l'existence humaine est présentée comme un film. Et je trouvais ça très original. Donc, et chaque couplet dans cette chanson représente une étape de la vie. Donc on commence à la naissance, l'enfance, puis l'école, la découverte de la culture, l'amour, les regrets et puis bien sûr la mort. C'est une chanson que j'aime beaucoup et surtout Louis Chédid, il regarde la vie vraiment avec tendresse et avec humour aussi. Et voilà, c'est ce mélange de simplicité et de profondeur qui, pour moi, me touche beaucoup. Voilà.
0: Super, on va mettre ces chansons pour finir l'émission. Merci à vous trois d'avoir accepté d'être venus. J'espère que vous reviendrez peut-être une autre fois. Julie, tu...
4: Non, merci à toi.
3: Merci pour l'invitation, pour notre première radio, donc.
2: C'est ça. Chouette.
0: Moi, je viens de commencer aussi. On essaie de s'adapter et de... C'est un peu le désordre au début, mais je trouvais ça intéressant d'avoir un côté plus conversation. Avant que je lance la chanson, il faut que je dise qui sera la prochaine personne qui présentera. La semaine prochaine, ça sera Marie-Hélène. Alors rejoignez-nous à 17h sur 98.1 et pour écouter Marie-Hélène. Je ne sais pas encore quel est son sujet ou quel est son thème, mais bon, merci beaucoup de nous avoir écoutés et je vous envoie la chanson « Ainsi soit-il ». De Louis Chédid. Louis Chédid.

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